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Vous écoutiez la chanteuse Ichiko Aoba, entre néo-folk et ambiante, la chanteuse, compositrice et multi-instrumentiste japonaise. Et ces mondes fantasmagoriques étaient venus en live à FIP il y a quelques semaines. Un live à retrouver en images sur le site de FIP.

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Mais pour l'heure, 6h30 à Paris.

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Le Club Jazz Afib de ce soir sera une rediffusion de celui qui avait été diffusé en novembre dernier. Il s'agira d'une spéciale Chet Baker. Quoi de plus beau que Chet Baker pendant une heure, de 19h à 20h? Un jazz présenté, comme toujours, par Marjolaine Portier, Kaltenbach. Alors n'hésitez pas, Chet Baker. Moi, j'ai peut-être un doute, est-ce que c'était elle qui le présentait, celui-ci? Ah, du coup, j'ai un doute. Bon, écoutez, ne m'en voulez pas, la programmation restera la même. Chet Baker à l'honneur ce soir pour ce Club Jazz à FIP. Rendez-vous dans 12 minutes sur FIP.

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5: Bonsoir et bienvenue au Club Jazz Afip pour ce soir de Toussaint, un soir que nous allons passer en compagnie de celui qui n'est pas un saint, mais qui a fait vœu de jazz et c'est déjà un bon pour le paradis, Thomas Curbillon. Bonsoir Thomas.
6: Bonsoir Gaëlle Renard.
5: Alors on peut ne pas avoir été un saint tout en ressemblant à un ange, pardon. Ce fut le cas de Chet Baker. En préface de l'autobiographie de Chet, Comme si j'avais des ailes, publiée après sa mort, Carole Baker, sa dernière femme, décrit la façon dont les rayons de soleil jouaient sur ses pommettes saillantes, la courbe douce et molle de son bras, tandis qu'il tenait sa trompette, la façon qu'avait son regard de devenir profond et trop lointain quand il jouait. Une gueule d'ange qui deviendra bientôt une gueule cassée, mais une voix d'ange, quoi qu'il en soit, que l'on évoque son chant ou celui de sa trompette, qui semblait souvent être juste le prolongement de ses cordes vocales et de sa sensibilité. Chet Baker à fleur de peau, forcément, même si c'est un raccourci. Carole Baker, toujours, écrit en préface du livre dont je vous parlais, « Un être humain possède toujours plus que ce qu'on a l'occasion de voir ». Et cela n'a jamais été plus vrai que dans le cas de Chet Baker. Et pourtant, on va essayer pendant une heure de l'évoquer sans le réduire, Chet Baker, au son de la programmation que vous nous avez préparée, Thomas.
6: Oui, et c'est à l'occasion de la sortie de l'édition remasterisée de son album enregistré live à Bologne en 1985 et qui est notre disque de la semaine au Club Jazz Afip. Donc nous avions envie de réécouter certains de ses morceaux connus ou d'autres qui le sont moins et même d'entendre d'ailleurs des raretés ou des artistes qu'il a influencés, d'autres avec lesquels il a collaboré le temps d'une chanson. En fait, ce n'est pas une émission sur Chet Baker, mais une émission avec Chet Baker que nous avions envie de faire ce soir.
5: Et on va le sentir tout près de nous, dès le premier morceau. Écoutez, comme on entend le souffle de Chet qui se prépare à chanter dans les premières secondes de ce « You're mine, you ».

0: You're My New pour ouvrir ce club consacré à Chet Baker et on enchaîne avec There Will Never Be Another You, extrait du mythique Chet Baker Sings avec le pianiste Russ Freeman. Sorti en 1954, c'est le tout premier album où le musicien donne de la voix et c'est sa maman qui l'avait poussé à chanter parce qu'elle adorait sa voix et que les mamans ont toujours raison, Thomas.
1: Exactement, et pourtant, puisque c'est le producteur Dick Buck qui était très sceptique, le producteur de cette séance. Pour lui, Tea Garden et Armstrong étaient des chanteurs de jazz, mais Chet Baker chantait comme des ballades finalement. C'est James Gavin qui est le biographe officiel de James Baker, Chet Baker pour Deep in the Dream, qui l'écrit donc dans ce livre assez indispensable. Et la voix de Chet est indispensable, on l'écoute.

0: au club de Zafip, ici c'est Chet Baker à la trompette dans son quartet sans piano, chose rare à l'époque, avec le baryton Jerry Mulligan. Jerry Mulligan avec qui il avait fait un bon bout de chemin, ils vont même partager la même maison avec leurs femmes respectives du moment pendant un certain temps.
1: Oui, l'histoire était compliquée, on va en parler dans quelques secondes, mais c'est vrai qu'ils commencent au début des années 50 à jouer ensemble sur la côte ouest, et puis ensuite ce disque-là, Réunion, est enregistré en 1958, donc une sorte de retrouvaille avec plus ou moins de succès sur le plan amical, on va dire, mais beaucoup de musique, c'est le moins qu'on puisse dire.
0: Jerry Mulligan, Chet l'avait en quelque sorte découvert en écoutant ses arrangements et ses compositions sur le disque Birth of Cool de Miles Davis en 48, soit 10 ans plus tôt. Miles à qui on l'a forcément comparé, enfin c'était compliqué, voilà.
1: Ah oui, par rapport à Miles, c'est vrai qu'on parlait souvent, on faisait souvent l'analogie de Chet et Miles. Jerry Mulligan le dit, et d'ailleurs Alain Gerber, dans son ouvrage magnifique Chet, dit « Il avait un style tellement à lui si unique, ce genre de style qu'on porte comme une croix. » En parlant de Chet, et en disant que finalement, ce style était personnel, ça lui appartenait, qu'il a été influencé par Miles que plus tard.
0: Oui, il dit dans son autobiographie aussi qu'il sentait davantage le fils de Charlie Parker ou de Stan Getz, peut-être aussi parce qu'il ne jouait pas le même instrument pour le coup.
1: Aussi, c'est vrai que c'est plus facile, d'où aussi l'intérêt de la voix comme un autre instrument encore. Mm. Mais quand même, on va écouter le morceau Jero, donc, puisque c'était le surnom de Jerry Mulligan, par Miles en 1949, cette séance de Birth of the Cool dont vous parliez tout à l'heure, qui est quand même effectivement un point d'ancrage fort dans la carrière de Miles, mais aussi dans l'influence de ce mouvement cool pour Chet.

0: Au Club Jazz Affib, on entame ici la période française de Chet Baker avec l'adaptation anglaise de « Que reste-t-il de nos amours » de Charles Trenet, enregistrée par Chet, qui, alors qu'il est marié avec Charlène, a rencontré une Française à New York, une certaine Liliane, qui n'est autre que Liliane Rovert, comédienne que les fans de la série 10% par exemple connaissent bien.
1: Oui, et ce disque donc « Baby Breeze » est enregistré lui à New York, même si c'est, vous le disiez, une chanson française. On va retrouver une autre chanson française dans quelques instants, par Chet, vous la découvrirez en même temps que nous, on va dire, qui est enregistrée, elle, à la fin des années 80, donc pour le film Let's Get Lost, c'est-à-dire les séances d'enregistrement pour ce film. Et puis après, on retrouvera Chet vraiment à Paris, on vous le promet. Mais là, pour l'instant, c'est Chet quasiment en français dans le texte.

0: C'était si bon. Cette chanson popularisée en France par Yves Montand, qui est passée par la plume du parolier américain Jerry Sillon et qui va devenir un standard qu'on connaît, chanté par Louis Armstrong ou encore Erta Kitt, mais cette version de Chet est bien moins connue et absolument magnifique.
1: Oui, ça fait partie des inédits qui sortent dans une dizaine de jours, même des séances, comme je disais, de Let's Gas Lost, c'est-à-dire à la fin de la vie de Chet Baker. Là, on est à Paris, en 1955. Il est avec un pianiste français, Gérard Gustin, mais cette tournée est marquée par la présence d'un pianiste extraordinaire qui s'appelle Dick Twardzik, qui est brillantissime, qui apprend le français en peu de temps, mais qui est aussi accro à l'héroïne et qui va mourir dans un hôtel de Saint-Germain-des-Prés d'une overdose le 21 octobre 1955 en pleine tournée.
0: Une mort qui va profondément affecter Chet et qui va faire écho évidemment avec sa propre mort lorsqu'il essaiera de rentrer dans sa chambre d'hôtel à Amsterdam en l'escaladant. On continue d'écouter ce morceau et juste après on retrouvera Chet Baker en France, toujours où il reviendra de nombreuses reprises. Il jouera notamment au Chat qui pêche dans les années 60. Mais là, vous allez voir, c'est en 1984 qu'on va l'écouter sur encore une fois une petite rareté.

0: Au club de Zafip, c'était Bibi Blues, un titre de Vladimir Kosma qui d'ailleurs est ici à la baguette. Un titre sur lequel on pouvait apprécier le scat parfait de Chet Baker.
1: Et oui, parce que c'est vrai que c'était quelque chose d'absolument incroyable, Chet Baker, sans les mots aussi. Il y a une chanteuse qui en parle très très bien, qui dit « je n'ai pas les mots et je vais utiliser le scat ». C'est Elisabeth Comon qu'on va retrouver dans quelques secondes. On entend derrière cette version sublime de « My Funny Valentine » qui est l'un des grands succès, on va dire, de Chet Baker, une chanson qu'il a vraiment immortalisée, qu'on n'entendra pas ce soir dans sa version vocale, mais vous pourrez le faire juste après l'émission.
0: On l'entend souvent, surtout.
1: Et on l'entend souvent, mais on va retrouver donc la chanson Chet Baker, Mon Amour, par Elisabeth Comon, qui est justement une sorte de inspirée par My Funny Valentine, et vous verrez, elle a les mots et le scat, Elisabeth Comon.

0: C'était Elisabeth Comon au Club de Zafip. Alors, il est 7h35, votre Jazz Fact Thomas est à 7h30 d'habitude, vous avez quelques minutes de retard, mais c'était la réputation qu'avait Chet Baker d'être en retard ou même de ne pas venir.
1: La luna la tenemos después de la una en buena posición.
2: One,
1: yo te voy a explicar por qué. Después de las 12 de la noche y a la 1.02 es el momento en que más se acerca. En el caso de Júpiter tiene un núcleo de casi 54.000 grados Fahrenheit, es decir, que haciendo la traducción, déjame hacer una conversión, 30.000 grados centígrados. Júpiter. En la atmósfera superior, las temperaturas oscilan entre 161 grados bajo cero a 200 grados bajo cero.
3: Une mélodie quasi crépusculaire, Round Midnight, que l'on traduit par Autour de minuit, un thème composé par Thelonious Monk en 1943, qui est devenu depuis un standard du jazz. Et c'est évident que c'est un morceau qui va comme un gant au trompettiste Chet Baker que l'on entend ici. Round Midnight, oui, parce que celui que l'on appelait souvent juste Chet était un oiseau de nuit, on le voyait souvent traîner dans les clubs parisiens jusque tard, avant les premières lueurs du jour. La nuit, c'était son heure, mais respecter un horaire, là par contre, c'était pas son fort. Et c'est comme ça que commence cette histoire, pour l'enregistrement de la bande originale du film Autour de minuit de Bertrand Tavernier. On est en 1985 et c'est le pianiste Herbie Hancock qui en est le directeur musical. Beaucoup d'invités prestigieux, des guests qui respectent avec ponctualité leur engagement, mais Hancock qui a proposé à Chet Baker de jouer sur un morceau, Hancock lui sait que la ponctualité et le trompettiste ça fait deux. Tellement que quand Vladimir Kosma le fait travailler pour le film Le Jumeau, eh bien il prévoit carrément une doublure à la trompette au cas où Baker leur pose un lapin. Dans son autobiographie, Herbie Hancock raconte: Chet était un brillant musicien et sa personnalité authentique correspondait en plus parfaitement à l'époque où se déroulait le film. Mais il avait aussi la réputation de ne pas être à l'heure, voire même de ne pas venir du tout. Alors le pianiste et l'équipe du film ne donnent pas un rendez-vous précis à Chet Baker, non, ils lui disent « on a deux semaines d'enregistrement, viens quand tu veux ». Oui, mais voilà, on arrive à la fin de la quinzaine et aucun signe du trompettiste. Jusqu'à un soir tard. Tout le monde est sur le point de partir et là arrive Chet. Il n'était pas particulièrement grand, hein, Chet, mais son magnétisme et son charisme faisaient qu'on le remarquait de suite, sans parler de son visage taillé au couteau et ce chapeau qu'il portait souvent à l'époque. Pas le choix, donc tout le monde se réinstalle et se tient prêt à enregistrer Fair Weather, superbe ballade de Kenny Dorham, qu'Herbie Hancock a choisi spécialement pour Baker. Il lui pose donc la partition sur le pupitre et là, il le raconte, je me mets au piano, je m'apprête à compter le tempo, et là, je réalise que Chet ne sait pas lire la musique. Il joue d'oreille. Et puis là, il nous dit, écoutez, jouez-le-moi une fois que je puisse l'entendre. Mais voilà, vous savez, Fair Weather, c'est un thème compliqué, c'est ce que raconte Hancock, avec des accords qui s'enchaînent, mais pas de manière très orthodoxe. C'est pas le genre de morceau facile à retenir d'oreille et à reproduire comme ça juste après, quoi. Et pourtant, raconte toujours Herbie Hancock, pourtant c'est exactement ce qui s'est passé. Chet l'a chanté, joué et enregistré en une seule prise. Et il fait un solo absolument magnifique. Vous savez, il avait la cinquantaine à l'époque, mais il était en mauvaise santé. En fait, il est mort 3 ans plus tard, et malgré tout, ce soir de juillet 1985, il nous a montré pourquoi sa musique était si belle et ne ressemblait à personne. Écoutez plutôt.

0: Au Club Jazz à FIP, nous rendons hommage à Chet Baker en écoutant Chet Baker, comme à l'instant, dans Fairweather, mais en écoutant aussi d'autres musiciens qui apprécient autant que nous Chet Baker et même qui l'ont connu. Chet avait un trio, on va dire Chet, hein. Chet avait un trio emblématique avec Doug Rennet à la guitare et un contrebassiste NHOP, Nils Henning Ørsted Pedersen. Et ce trio a influencé beaucoup de musiciens, notamment Stéphane Belmondo, qui a sorti ce disque Love for Chet il y a quelques années. Nous l'avions reçu en 2015 avec ce trio, puis en 2018, à l'occasion des 30 ans de sa disparition à Chet. Et il nous avait raconté plein d'histoires.
1: Oui, et notamment sa rencontre avec Chet. Il avait 19 ans, c'était un soir d'hiver 1986. Il jouait au Palace, Stéphane Belmondo, rue du Faubourg-Montmartre. Et Elvidor vient lui dire, à la pause, qu'il y a un monsieur très mal habillé en pardessus et en sandales qui est à l'entrée du club sous la neige et qui veut le voir, mais bon, qu'il ne peut pas le laisser entrer. Stéphane le reconnaît tout de suite sous la neige, Chet Baker, et Chet lui dit: c'est toi Stéphane, on m'a parlé de toi, le batteur Vincent Senot en l'occurrence, et ils ont fait le bœuf ensemble et le petit Stéphane fera le New Morning avec lui trois soirs de suite. C'est un petit peu une scène de film en fait, on a envie de le voir au cinéma, peut-être que ce sera un film un jour.
0: Oui, peut-être, pourquoi pas, il y a déjà eu un film avec Ethan Hawke sur Chet, mais pas cette période. Vous avez raison, c'est vrai qu'on parlait du manteau, du chapeau. Allez, on écoute Jesse Van Ruler et, oui, si, et encore Stéphane Belmondo dans quelques instants sur ce Seven Steps to Heaven, un extrait de Love for Chet.

Au club Jazz à Fip, après ce All Devil Moon, on va retrouver Chet Baker dans un autre style, car le monde de la pop lui a fait de l'œil à Chet. On pense à Lizzie Mercier-Desclous, mais aussi à Elvis Costello, qui l'invite en 1983 sur ce Shipbuilding.

Après Elvis Costello, invitant Chet Baker en 1983, on retrouve le trompettiste et chanteur dans une composition de Costello, justement, Almost Blue, petit chef-d'œuvre de chanson. Il est en duo avec Nicola Stilo.